Elegia, de Massenet. Contratenor, Philippe Yarouski. Violoncelo, Gauthier Capuçon. Piano, Jérôme Ducrot.